fidèle ami est de retour. Bonjour. Tu viens pour que je t'enseigne ce que tu dois chanter et danser demain à ma noce avec Oed, n'est-ce pas?